Démographie, le Valais en hausse, la Valais d'Ost en baisse. Au micro, Enrico Martial. Le service cantonal de statistique du Valais a présenté ses projections de croissance démographique dans le canton à l'horizon 2055, c'est-à-dire pour les 30 prochaines années, en expliquant que la population allait augmenter, et de manière significative. Ce sujet est intéressant à comparer avec les territoires voisins. La Haute-Savoie continue de croître, notamment en raison de sa proximité avec la Suisse et Genève. Selon les projections, elle pourrait gagner 43 000 habitants d'ici 2056, soit près de 5%. La Savoie, en revanche, devrait rester stable. La Vallée d'Ost suit quant à elle une trajectoire inverse. La population est en baisse. En 2024, pour 100 décès, on comptait à peine 45 naissances. Le solde migratoire positif compense 78% de la perte naturelle, mais il reste tout de même 176 personnes en moins. Selon les projections de l'Istat, la population valdôtaine devrait diminuer de 10 000 personnes pour atteindre 112 000 habitants en 2050, soit une baisse d'environ 8%. Retour au Valais. À la fin de l'année 2055, le nombre de résidents permanents pourrait augmenter de 67 700, soit une croissance d'environ 18%. Cette évolution dépendra surtout des migrations. Le solde naturel, c'est-à-dire la différence entre les naissances et les décès, restera en effet négatif. C'est le Bas-Valais qui connaîtra la plus forte croissance. Martigny enregistrera une augmentation moyenne de 1,1% par an, suivie par Brigue et Sion. Gond, Hérin et Rarogne pourraient perdre des habitants. La croissance se concentrera dans les pôles urbains et de la plaine, en particulier à proximité de Lausanne et du canton de Vaud. Il y a ensuite la question du vieillissement. Aujourd'hui, les plus de 65 ans représentent environ 21% de la population. En 2055, ils en représenteront 31%.